0: C'est Laurent Gérard.
1: Niveau.
0: Flying first back, sir.
1: Four days before.